0: Ώρα Ελλάδος 12. UTC 9.
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2: Bonjour à toutes et à tous, soyez les bienvenus à l'écoute du journal en français sur Radio La Voix de la Grèce, la radio internationale de la radio-télévision publique grecque, ERT. Au micro, Nastia Boulougou. Aucune fuite de gaz n'a été détectée dans le réseau du bassin athénien, a annoncé la société de gestion du réseau après l'étrange odeur signalée hier à la mi-journée, principalement dans les banlieues sud. Le phénomène, qui a provoqué une vive inquiétude parmi les habitants, a mobilisé les services de l'État, les organismes techniques et les mécanismes de protection civile. Étant donné que la possibilité

d'une fuite de gaz naturel a été écartée. L'hypothèse suivante évoquait un rejet dont les réseaux d'égouts a déclaré sur Airnews Radio Nikos Stomaitis, professeur de chimie analytique à l'Université d'Athènes. Donald Trump exerce de nouvelles pressions sur l'Iran malgré la suspension temporaire de la menace d'une intervention militaire. S'adressant à des membres du Congrès, il a affirmé que Washington pouvait mettre fin au conflit très rapidement. Il a ajouté que Téhéran disposait de 2 à 3 jours pour accepter un accord, faute de quoi l'Iran s'exposerait à de nouvelles attaques. Le ministre iranien des Affaires étrangères, Abbas Araghchi, a averti qu'en cas de nouvelle confrontation, de nombreux événements inattendus pourraient survenir pour les États-Unis. Le président chinois a souligné auprès de Vladimir Poutine la nécessité urgente de mettre fin à la guerre au Moyen-Orient lors de leur rencontre aujourd'hui à Pékin. Les discussions entre Xi Jinping et Vladimir Poutine ont porté sur l'économie, l'énergie ainsi que plusieurs dossiers internationaux et régionaux. Sans production, il n'y a pas de puissance européenne, a déclaré le ministre grec de l'économie et président de l'Eurogroupe Kyriakos Pierakakis sur France 24. Il a souligné la nécessité d'investissements dans les réseaux électriques, l'innovation et une véritable Union européenne de l'énergie, ajoutant qu'il fallait créer une Silicon Valley européenne. Concernant la crise au Moyen-Orient, il a rappelé que les mesures prises par les États membres doivent être temporaires, ciblées et adaptées aux besoins. Il a insisté sur l'importance de maintenir ouverts les détroits d'Ormuz, qui ne doivent pas devenir des routes à péage, ainsi que sur la nécessité d'une action coordonnée et continue. Le Premier ministre grec a rencontré le directeur général de l'Euroleague, Tus Bueno, en vue du Final Four qui se tiendra en Grèce de 22 au 24 mai. Dans une publication, Kyriakos Mitsotakis a qualifié l'événement de moment important pour la Grèce, suivi par des millions de fans dans plus de 200 pays. Nous sommes impatients d'accueillir athlètes, supporters et médias et de mettre en valeur l'hospitalité et l'énergie d'Athènes, a-t-il ajouté. Le Festival international du film archéologique et culturel à Gand, qui fête cette année ses 30 ans, est devenu l'un des rendez-vous les plus reconnus du cinéma archéologique. Créé en 1995 par Memis Piatou, il constitue un espace de dialogue entre culture, archéologie et enjeux sociaux contemporains. Les projections des films sélectionnés auront lieu à la Cinémathèque de Grèce du 25 au 30 mai, invitant le public à un voyage cinématographique unique à travers l'histoire, la culture et la mémoire. La cérémonie de clôture se tiendra le 31 mai au Théâtre municipal Olympia Maria Callas. Et météo, temps pluvieux et instable, température entre 15 et 27 degrés à Athènes et 27 degrés à Thessalonique. C'était les principales informations de la journée. Merci de votre attention et à bientôt sur La Voix de la Grèce.